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Au début, c'est toujours simple une histoire d'amour.

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0: Justement, j'ai quelque chose à te dire.
1: Cette voix suave qui m'a sortie de mon rêve, c'est celle de Madame Morin, la dame chez qui j'ai été placée en quittant l'orphelinat. Ce qu'elle avait à me dire n'était pas drôle. On raconte dans le pays que ma conduite est scandaleuse et elle a décidé de me renvoyer à l'orphelinat jusqu'à 21 ans. Antoine avait promis de m'emmener avec lui à Toulon, mais il est reparti sans moi. Ce n'est pas le genre de garçon à s'encombrer d'une femme. C'est son frère Michel, le timide Michel, qui m'a demandé en mariage. Pour ne pas retourner à l'orphelinat, j'ai accepté. Et peu à peu, j'ai découvert en Michel une tendresse, une bonté qui m'ont touchée.